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1: Bonjour à tous. Le collectif Colère devrait déposer un recours au tribunal administratif de Nantes ces prochains jours. Le collectif, qui a été créé en 2024, rassemble des associations, des syndicats, des organisations et des formations politiques qui s'opposent au projet de centre de rétention administrative qui doit voir le jour entre Nantes et Carquefou. Le recours devrait cibler l'autorisation environnementale délivrée par le préfet de Loire-Atlantique ce mardi, alors que certaines instances ont délivré un avis défavorable sur le volet environnemental du projet. 1500 patients bientôt sur le carreau à Cholet. C'est un centre dentaire qui doit fermer ses portes le 30 septembre dans la ville du Maine-et-Loire. C'est le groupe Vive 3 Pays de la Loire qui a décidé de la fermeture du centre dès juillet dernier face à des difficultés de recrutement de dentistes. Le syndicat Force Ouvrière estime que cet argument ne suffit pas et déplore une politique de recrutement insuffisamment attractive. Le groupe Vive a récemment fermé un autre centre dentaire en Vendée à Saint-Gilles-Croix-de-Vie. Des perturbations côté circulation à partir d'aujourd'hui à Nantes. C'est ce jeudi que démarrent les travaux de transformation de la partie nord de la Petite Hollande. L'objectif est de transformer le grand parking en parc de 8 hectares d'ici 2028. Conséquence,

record. Depuis 2020, la hausse est de plus de 25%, soit 655 euros supplémentaires. En sport de l'athlétisme, la Vendéenne Louise Maraval a décroché la médaille d'argent hier en Italie sur le 400 mètres haies aux Jeux méditerranéens. Une deuxième médaille pour la Vendée. La semaine dernière, le boxeur sablé Hugo Gros a décroché la médaille de bronze. Et puis la météo pour terminer avec un temps nuageux dans l'ensemble aujourd'hui, mais le soleil doit faire quelques apparitions tout au long de la journée. Comptez 22 degrés à Saint-Nazaire, 25 à Trélazé et 26 à La Roche-sur-Yon. Très bonne matinée sur Sun. Rendez-vous très vite pour un nouveau point sur l'actualité.

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1: Bonjour à tous. Le collectif Colère devrait déposer un recours au tribunal administratif de Nantes ces prochains jours. Le collectif, qui a été créé en 2024, rassemble des associations, des syndicats, des organisations et des formations politiques qui s'opposent au projet de centre de rétention administrative qui doit voir le jour entre Nantes et Carquefou. Le recours devrait cibler l'autorisation environnementale délivrée par le préfet de Loire-Atlantique ce mardi, alors que certaines instances ont délivré un avis défavorable sur le volet environnemental du projet. 1500 patients bientôt sur le carreau à Cholet. C'est un centre dentaire qui doit fermer ses portes le 30 septembre dans la ville du Maine-et-Loire. C'est le groupe Vive 3 Pays de la Loire qui a décidé de la fermeture du centre dès juillet dernier face à des difficultés de recrutement de dentistes. Le syndicat Force Ouvrière estime que cet argument ne suffit pas et déplore une politique de recrutement insuffisamment attractive. Le groupe Vive a récemment fermé un autre centre dentaire en Vendée à Saint-Gilles-Croix-de-Vie. Des perturbations côté circulation à partir d'aujourd'hui à Nantes. C'est ce jeudi que démarrent les travaux de transformation de la partie nord de la Petite Hollande. L'objectif est de transformer le grand parking en parc de 8 hectares d'ici 2028. Conséquence, le boulevard des Nations Unies est notamment fermé à la circulation. En France, la vie étudiante de plus en plus chère. Selon la Fédération des associations générales étudiantes, le coût de la rentrée universitaire est estimé à plus de 3200 euros cette année. Un nouveau record. Depuis 2020, la hausse est de plus de 25%, soit 655 euros supplémentaires. En sport de l'athlétisme, la Vendéenne Louise Maraval a décroché la médaille d'argent hier en Italie sur le 400 mètres haies aux Jeux méditerranéens. Une deuxième médaille pour la Vendée. La semaine dernière, le boxeur sablé Hugo Gros a décroché la médaille de bronze. Et puis

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C'est notamment le vendredi 4 septembre que le temps fort de l'événement battra son plein avec une conférence historique sur Donge et son estuaire et sera suivie de concerts gratuits et d'une guinguette musicale où jazz raffiné et énergie celtique s'enchaîneront. Entre patrimoine et biodiversité, l'Estuaire en Seine vous attend du 1er au 11 septembre à Donge. 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
1: Bonjour à tous. Le collectif Colère devrait déposer un recours au tribunal administratif de Nantes ces prochains jours. Le collectif, qui a été créé en 2024, rassemble des associations, des syndicats, des organisations et des formations politiques qui s'opposent au projet de centre de rétention administrative qui doit voir le jour entre Nantes et Carquefou. Le recours devrait cibler l'autorisation environnementale délivrée par le préfet de Loire-Atlantique ce mardi, alors que certaines instances ont délivré un avis défavorable sur le volet environnemental du projet. 1500 patients bientôt sur le carreau à Cholet. C'est un centre dentaire qui doit fermer ses portes le 30 septembre dans la ville du Maine-et-Loire. C'est le groupe Vive 3 Pays de la Loire qui a décidé de la fermeture du centre dès juillet dernier face à des difficultés de recrutement de dentistes. Le syndicat Force Ouvrière estime que cet argument ne suffit pas et déplore une politique de recrutement insuffisamment attractive. Le groupe Vive a récemment fermé un autre centre dentaire en Vendée à Saint-Gilles-Croix-de-Vie. Des perturbations côté circulation à partir d'aujourd'hui à Nantes. C'est ce jeudi que démarrent les travaux de transformation de la partie nord de la Petite Hollande. L'objectif est de transformer le grand parking en parc de 8 hectares d'ici 2028. Conséquence, le boulevard des Nations Unies est notamment fermé à la circulation. En France, la vie étudiante de plus en plus chère. Selon la Fédération des associations générales étudiantes, le coût de la rentrée universitaire est estimé à plus de 3200 euros cette année. Un nouveau record. Depuis 2020, la hausse est de plus de 25%, soit 655 euros supplémentaires. En sport de l'athlétisme, la Vendéenne Louise Maraval a décroché la médaille d'argent hier en Italie sur le 400 mètres haies aux Jeux méditerranéens. Une deuxième médaille pour la Vendée. La semaine dernière, le boxeur sablais Hugo Gros a décroché la médaille de bronze. Et puis la météo pour terminer avec un temps nuageux dans l'ensemble aujourd'hui, mais le soleil doit faire quelques apparitions tout au long de la journée. Comptez 22 degrés à Saint-Nazaire, 25 à Trélazé et 26 à La Roche-sur-Yon. Très bonne matinée sur Sun. Rendez-vous très vite pour un nouveau point sur l'actualité.

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1: Bonjour à tous. Le collectif Colère devrait déposer un recours au tribunal administratif de Nantes ces prochains jours. Le collectif, qui a été créé en 2024, rassemble des associations, des syndicats, des organisations et des formations politiques qui s'opposent au projet de centre de rétention administrative qui doit avoir le jour entre Nantes et Carquefou. Le recours devrait cibler l'autorisation environnementale délivrée par le préfet de Loire-Atlantique ce mardi, alors que certaines instances ont délivré un avis défavorable sur le volet environnemental du projet. 1500 patients bientôt sur le carreau à Cholet. C'est un centre dentaire qui doit fermer ses portes le 30 septembre dans la ville du Maine-et-Loire. C'est le groupe Vive 3 Pays de la Loire qui a décidé de la fermeture du centre dès juillet dernier face à des difficultés de recrutement de dentistes. Le syndicat Force Ouvrière estime que cet argument ne suffit pas et déplore une politique de recrutement insuffisamment attractive. Le groupe Vive a récemment fermé un autre centre dentaire en Vendée à Saint-Gilles-Croix-de-Vie. Des perturbations côté circulation à partir d'aujourd'hui à Nantes. C'est ce jeudi que démarrent les travaux de transformation de la partie nord de la Petite Hollande. L'objectif est de transformer le grand parking en parc de 8 hectares d'ici 2028. Conséquence, le boulevard des Nations Unies est notamment fermé à la circulation. En France, la vie étudiante de plus en plus chère. Selon la Fédération des associations générales étudiantes, le coût de la rentrée universitaire est estimé à plus de 3200 euros cette année. Un nouveau record. Depuis 2020, la hausse est de plus de 25%, soit 655 euros supplémentaires. En sport de l'athlétisme, la Vendéenne Louise Maraval a décroché la médaille d'argent hier en Italie sur le 400 mètres haies aux Jeux méditerranéens. Une deuxième médaille pour la Vendée. La semaine dernière, le boxeur sablais Hugo Gros a décroché la médaille de bronze. Et puis la météo pour terminer avec un temps nuageux dans l'ensemble aujourd'hui, mais le soleil doit faire quelques apparitions tout au long de la journée. Comptez 22 degrés à Saint-Nazaire, 25 à Trélazé et 26 à La Roche-sur-Yon. Très bonne matinée sur Sun. Rendez-vous très vite pour un nouveau point sur l'actualité.

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Le Festi Art de la Rue, c'est du 5 au 6 septembre en accès libre au complexe sportif Bonnefontaine à Montoire de Bretagne. 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

Et si vous prolongiez les vacances avec un voyage vers l'Islande? Jusqu'au 15 septembre, laissez-vous transporter par l'univers poétique de Marchons sur l'échine du dragon, une exposition où photographies et textes tissent un dialogue mystérieux au jardin à Saint-Nazaire. Plongez dans les paysages islandais, capturés par Nathalie Joseph, où la lumière hivernale révèle des couleurs et des formes en perpétuelle métamorphose. Les roches volcaniques aux teintes infinies y deviennent le théâtre d'une rencontre inattendue avec les Udulfolk, ces êtres mythiques du folklore islandais. À travers ces clichés, l'artiste introduit des silhouettes de papier, comme des présences discrètes et intemporelles, évoquant ce peuple caché. L'autrice Marie Evin ajoute une couche de mystère et de poésie avec des textes qui se veulent comme un prolongement des photographies. Ensemble, les deux artistes créent une atmosphère onirique où la frontière entre réalité et imaginaire s'estompe, invitant à une contemplation rêveuse. Marchons sur l'échine du dragon, une exposition à retrouver jusqu'au 15 septembre en accès libre au jardin à Saint-Nazaire. 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

Il vous reste quelques semaines pour profiter du festival Cargo, les photographiques de Saint-Nazaire. Jusqu'au 27 septembre, le festival propose de retrouver le monde sensible et talentueux d'auteurs photographes avec sa 6e édition sur le thème de la plage. À travers des expositions disséminées dans les rues, découvrez des images historiques et contemporaines, des souvenirs de plages collectés auprès des habitants, une installation vidéo, mais aussi des regards locaux et internationaux, et des œuvres et créations variées. Et cette année, le festival s'enrichit d'une collaboration inédite avec le Festival International des Photographias de Valparaiso au Chili. Entre Saint-Nazaire et Valparaiso, deux villes portuaires liées par l'histoire, les propositions artistiques dialoguent pour célébrer la culture comme repère en des temps incertains. Le festival Cargo, les photographiques de Saint-Nazaire investit le centre-ville avec une programmation riche et sensible autour du thème de la plage jusqu'au 27 septembre. 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
1: Bonjour à tous. Deux jours seulement après la rentrée scolaire et un premier mouvement de grève dans un lycée de Loire-Atlantique, les enseignants du lycée Alcide d'Orbigny à Bouay ont décidé hier de poursuivre le mouvement de grève aujourd'hui et demain. Aucun cours n'est assuré dans l'établissement de 1140 élèves. Les enseignants avaient déjà boycotté la rentrée mardi. Ils réclament l'ouverture d'une 12e classe de seconde face à des effectifs trop importants. Les classes comportent 35 élèves cette année contre 32 l'an passé. Johanna Roland prend provisoirement les rênes du Parti Socialiste. La maire socialiste de Nantes a été nommée à la tête de la présidence des instances nationales du parti jusqu'à la primaire. Elle devra s'occuper des affaires courantes en remplacement d'Olivier Faure. Le premier secrétaire du PS a annoncé sa candidature à la primaire de la gauche dimanche soir. Primaire qui n'intègre pas la France Insoumise, on le rappelle. À Angers, Irigo améliore son offre de transport en cette rentrée. Plusieurs modifications ont eu lieu sur le réseau de transport en commun de l'agglomération. La fréquence des lignes majeures a notamment été augmentée depuis lundi. Des parcours ont aussi été modifiés, notamment celui de la ligne 2, prolongée jusqu'à Avrier. La climatisation a été installée dans la plupart des bus et un nouveau service voit le jour pour les travailleurs en horaire décalé pour les 3000 salariés de la zone industrielle Est. En 2025, 44 millions de voyageurs ont utilisé le réseau Irigo. Dans l'actualité, en France, un mois de plus pour les aides carburants. Selon la porte-parole du gouvernement Maud Bréjon, le guichet de l'aide grand rouleur restera ouvert jusqu'au 30 septembre. 1,5 million de Français qui ont droit à l'aide n'ont pas encore fait la demande, selon la ministre de l'Énergie. En sport, c'était une conséquence de la sécheresse de l'été. La date de reprise des championnats régionaux de football avait été repoussée. La Ligue de foot des Pays de la Loire a finalement annoncé hier que les premiers matchs auront lieu le week-end du 19-20 septembre. Et puis votre météo, le temps doit légèrement se dégager cet après-midi avec plus d'éclaircies, mais le ciel va rester nuageux. On attend 25 degrés à Orvault, 26 aux Herbiers et dans le Choletais. Très bon après-midi sur Sun et rendez-vous très vite pour un nouveau point sur l'actualité.

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3: Bonjour à tous. Deux jours seulement après la rentrée scolaire et un premier mouvement de grève dans un lycée de Loire-Atlantique, les enseignants du lycée Alcide d'Orbigny à Bouay ont décidé hier de poursuivre le mouvement de grève aujourd'hui et demain. Aucun cours n'est assuré dans l'établissement de 1140 élèves. Les enseignants avaient déjà boycotté la rentrée. Mardi, ils réclament l'ouverture d'une 12e classe de seconde face à des effectifs trop importants. Les classes comportent 35 élèves cette année contre 32 l'an passé. Johanna Roland prend provisoirement les rênes du Parti Socialiste. La maire socialiste de Nantes a été nommée à la tête de la présidence des instances nationales du parti jusqu'à la primaire. Elle devra s'occuper des affaires courantes en remplacement d'Olivier Faure. Le premier secrétaire du PS a annoncé sa candidature à la primaire de la gauche dimanche soir. Primaire qui n'intègre pas la France Insoumise, on le rappelle. À Angers, Irigo améliore son offre de transport en cette rentrée. Plusieurs modifications ont eu lieu sur le réseau de transport en commun de l'agglomération. La fréquence des lignes majeures a notamment été augmentée depuis lundi. Des parcours ont aussi été modifiés, notamment celui de la ligne 2, prolongée jusqu'à Avrillé. La climatisation a été installée dans la plupart des bus et un nouveau service voit le jour pour les travailleurs en horaire décalé pour les 3000 salariés de la zone industrielle Est. En 2025, 44 millions de voyageurs ont utilisé le réseau Irigo. Dans l'actualité, en France, un mois de plus pour les aides carburants. Selon la porte-parole du gouvernement Maud Bréjon, le guichet de l'aide grand rouleur restera ouvert jusqu'au 30 septembre. 1,5 million de Français qui ont droit à l'aide n'ont pas encore fait la demande, selon la ministre de l'Énergie. En sport, c'était une conséquence de la sécheresse de l'été. La date de reprise des championnats régionaux de football avait été repoussée. La Ligue de foot des Pays de la Loire a finalement annoncé hier que les premiers matchs auront lieu le week-end du 19-20 septembre. Et puis votre météo, le temps doit légèrement se dégager cet après-midi avec plus d'éclaircies, mais le ciel va rester nuageux. On attend 25 degrés à Orvault, 26 aux Herbiers et dans le Choletais. Très bon après-midi sur Sun et rendez-vous très vite pour un nouveau point sur l'actualité.

Une immersion sensorielle dans les étés du passé, c'est ce que propose la boîte à archives, une exposition à la médiathèque Étienne Co jusqu'au 26 septembre. L'artiste vidéaste et photographe Bastien Capella vous invite à explorer une création poétique inspirée d'archives historiques. À travers des cartes postales anciennes des années 1930 à 1980, il recrée l'atmosphère des bains de mer d'antan. Plongé dans une expérience unique où les souvenirs des étés d'autrefois prennent vie à travers des images, des sons et des documents historiques. Le dispositif imaginé par Sarah Lapin associe projection, ambiance sonore et documents pour une expérience contemplative. L'exposition La boîte à archives, dans le cadre du festival Cargo Les Photographiques, ouverte à tous en accès libre et gratuit à la médiathèque Étienne Co jusqu'au 26 septembre. Une rencontre avec l'artiste est prévue le jeudi 17 septembre 2026 à 18h sur réservation.

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2: Bonjour à tous. Deux jours seulement après la rentrée scolaire et un premier mouvement de grève dans un lycée de Loire-Atlantique, les enseignants du lycée Alcide d'Orbigny à Bouaye ont décidé hier de poursuivre le mouvement de grève aujourd'hui et demain. Aucun cours n'est assuré dans l'établissement de 1140 élèves. Les enseignants avaient déjà boycotté la rentrée. Mardi, ils réclament l'ouverture d'une 12e classe de seconde face à des effectifs trop importants. Les classes comportent 35 élèves cette année contre 32 l'an passé. Johanna Roland prend provisoirement les rênes du Parti Socialiste. La maire socialiste de Nantes a été nommée à la tête de la présidence des instances nationales du parti jusqu'à la primaire. Elle devra s'occuper des affaires courantes en remplacement d'Olivier Faure. Le premier secrétaire du PS a annoncé sa candidature à la primaire de la gauche dimanche soir. Primaire qui n'intègre pas la France Insoumise, on le rappelle. À Angers, Irigo améliore son offre de transport en cette rentrée. Plusieurs modifications ont eu lieu sur le réseau de transport en commun de l'agglomération. La fréquence des lignes majeures a notamment été augmentée depuis lundi. Des parcours ont aussi été modifiés, notamment celui de la ligne 2, prolongée jusqu'à Avrier. La climatisation a été installée dans la plupart des bus et un nouveau service voit le jour pour les travailleurs en horaire décalé pour les 3000 salariés de la zone industrielle Est. En 2025, 44 millions de voyageurs ont utilisé le réseau Irigo. Dans l'actualité, en France, un mois de plus pour les aides carburants. Selon la porte-parole du gouvernement Maud Bréjon, le guichet de l'aide grand rouleur restera ouvert jusqu'au 30 septembre. 1,5 million de Français qui ont droit à l'aide n'ont pas encore fait la demande, selon la ministre de l'Énergie. En sport, c'était une conséquence de la sécheresse de l'été. La date de reprise des championnats régionaux de football avait été repoussée. La Ligue de foot des Pays de la Loire a finalement annoncé hier que les premiers matchs auront lieu le week-end du 19-20 septembre. Et puis votre météo, le temps doit légèrement se dégager cet après-midi avec plus d'éclaircies, mais le ciel va rester nuageux. On attend 25 degrés à Orvault, 26 aux Herbiers et dans le Choletais. Très bon après-midi sur Sun et rendez-vous très vite pour un nouveau point sur l'actualité.

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3: Bonjour, bonjour à tous. Le Bélème attendu à Saint-Nazaire pour les journées du patrimoine. Le célèbre trois-mâts sera amarré quai des Frégates le week-end du 19 et 20 septembre. Il sera possible de le visiter gratuitement. Une chance pour la région puisqu'il s'agira de la dernière ouverture au public avant 9 mois de restauration. Les réservations en ligne sont d'ailleurs déjà ouvertes. Plus de la moitié des étudiants nantais n'ont plus que 200 euros pour vivre après le paiement de leur loyer. C'est ce que révèle l'association Interasso Nantes qui vient de publier son rapport sur le coût de la rentrée universitaire. Une rentrée avec des coûts très élevés, notamment pour les étudiants extra-communautaires qui subissent de nombreuses mesures discriminatoires dont leurs frais d'inscription multipliés par 16. Au total, les étudiants non boursiers vont devoir dépenser, selon ce rapport, 3 016 € pour leur rentrée. Après un été marqué par les fortes chaleurs et la sécheresse, la Confédération paysanne du Maine-et-Loire réclame un quoi qu'il en coûte au gouvernement. Le syndicat a directement interpellé la ministre de l'Agriculture qui était en visite mardi dans le département. La présentation du plan d'aide d'urgence pour l'agriculture face à la sécheresse était prévue aujourd'hui. Elle est finalement repoussée de quelques jours. Un lieu d'accueil parents-enfants a ouvert en Vendée. Il a été inauguré hier à Saint-Jean-de-Monts. Ouvert tous les mercredis après-midi et vendredi matin, il permet aux parents de trouver des ressources, de l'écoute et des conseils auprès de professionnels, tout en permettant aux jeunes enfants jusqu'à 6 ans de développer leur réveil et leur socialisation. Un service gratuit et sans inscription. Et puis en foot, le début ce soir de la troisième journée de Ligue 1. Toulouse reçoit Lille à 20h45. Une troisième journée qui se poursuivra demain avec Lyon-Auxerre et PSG Monaco. Suivi ce week-end de Lens-Lorient ou encore de Marseille-Paris FC. La météo pour finir, la matinée s'annonce très nuageuse demain sur les Pays de la Loire avant le retour du soleil. L'après-midi, le thermomètre affichera 14 degrés au lever du jour à Saint-Gilles-Croix-de-Vie, jusqu'à 27 l'après-midi à Carquefou, 29 à Chemillé. Très bonne fin de journée sur Seine.

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1: Bonsoir à tous. Le Bélème attendu à Saint-Nazaire pour les Journées du Patrimoine. Le célèbre trois-mâts sera amarré quai des Frégates le week-end du 19 et 20 septembre. Il sera possible de le visiter gratuitement. Une chance pour la région puisqu'il s'agira de la dernière ouverture au public avant 9 mois de restauration. Les réservations en ligne sont déjà ouvertes. Plus de la moitié des étudiants nantais n'ont plus que 200 euros pour vivre après le paiement de leur loyer. C'est ce que révèle l'association Interassonante qui vient de publier son rapport sur le coût de la rentrée universitaire. Une rentrée avec des coûts très élevés, notamment les étudiants extra-communautaires qui subissent de nombreuses mesures discriminatoires dont leurs frais d'inscription multipliés par 16. Au total, les étudiants non boursiers vont devoir dépenser, selon ce rapport, 3016 euros pour leur rentrée. Après un été marqué par les fortes chaleurs et la sécheresse, la Confédération paysanne du Maine-et-Loire réclame un « quoi qu'il en coûte ». Le syndicat a directement interpellé la ministre de l'Agriculture qui était en visite mardi dans le département. La présentation du plan d'aide d'urgence pour l'agriculture face à la sécheresse était prévue aujourd'hui. Elle est finalement repoussée de quelques jours. Un lieu d'accueil parents-enfants a ouvert en Vendée. Il a été inauguré hier à Saint-Jean-de-Mont. Ouvert tous les mercredis après-midi et vendredi matin, il permet aux parents de trouver des ressources, de l'écoute et des conseils auprès de professionnels, tout en permettant aux jeunes enfants jusqu'à 6 ans de développer leur éveil et leur socialisation. Un service gratuit et sans inscription. Et puis en foot, le début ce soir de la 3e journée de Ligue 1. Toulouse reçoit Lille à 20h45. Une troisième journée qui se poursuivra demain avec Lyon-Auxerre et PSG Monaco, suivie ce week-end de Lens-Lorient ou encore de Marseille-Paris FC. La météo pour finir, la matinée s'annonce très nuageuse demain sur les Pays de la Loire avant le retour du soleil l'après-midi. Le thermomètre affichera 14 degrés au lever du jour à Saint-Gilles-Croix-de-Vie, jusqu'à 27 l'après-midi à Carquefou et 29 à Chemillé. Et voilà pour l'info, excellente soirée sur scène.

Jusqu'au 14 septembre, Terre d'Estuaire à Cordemay accueille sa nouvelle exposition Playmobil. C'est Chroniques d'Estuaire, une exposition qui vous invite à plonger dans les récits marquants de l'estuaire de la Loire en observant des scènes inédites. Chaque mise en scène explore les liens entre le fleuve et l'océan et révèle un territoire façonné par les rencontres, les échanges et les voyages. Réalisée par Dominique Béthune, un collectionneur passionné, cette exposition vous séduira par ses décors minutieusement détaillés qui offrent une immersion ludique et surprenante. Familles, mais aussi passionnés de tous âges, trouveront leur bonheur à Terre d'Estuaire avec l'exposition Playmobil, accessible avec des livrets jeux pour les enfants, un espace de jeu libre et des ateliers créatifs sur inscription. Rendez-vous à Terre d'Estuaire à Cordemay jusqu'au 14 septembre. 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
1: Bonsoir à tous. Le BLM attendu à Saint-Nazaire pour les Journées du Patrimoine. Le célèbre trois-mâts sera amarré quai des Frégates le week-end du 19 et 20 septembre. Il sera possible de le visiter gratuitement. Une chance pour la région puisqu'il s'agira de la dernière ouverture au public avant 9 mois de restauration. Les réservations en ligne sont déjà ouvertes. Plus de la moitié des étudiants nantais n'ont plus que 200 euros pour vivre après le paiement de leur loyer. C'est ce que révèle l'association Interassonante qui vient de publier son rapport sur le coût de la rentrée universitaire. Une rentrée avec des coûts très élevés, notamment les étudiants extra-communautaires qui subissent de nombreuses mesures discriminatoires dont leurs frais d'inscription multipliés par 16. Au total, les étudiants non boursiers vont devoir dépenser, selon ce rapport, 3016 euros pour leur rentrée. Après un été marqué par les fortes chaleurs et la sécheresse, la Confédération paysanne du Maine-et-Loire réclame un quoi qu'il en coûte. Le syndicat a directement interpellé la ministre de l'Agriculture qui était en visite mardi dans le département. La présentation du plan d'aide d'urgence pour l'agriculture face à la sécheresse était prévue aujourd'hui. Elle est finalement repoussée de quelques jours. Un lieu d'accueil parents-enfants a ouvert en Vendée. Il a été inauguré hier à Saint-Jean-de-Monts. Ouvert tous les mercredis après-midi et vendredi matin, il permet aux parents de trouver des ressources, de l'écoute et des conseils auprès de professionnels, tout en permettant aux jeunes enfants jusqu'à 6 ans de développer leur éveil et leur socialisation. Un service gratuit et sans inscription. Et puis en foot, le début ce soir de la troisième journée de Ligue 1. Toulouse reçoit Lille à 20h45. Une troisième journée qui se poursuivra demain avec Lyon-Auxerre et PSG Monaco, suivie ce week-end de Lens-Lorient ou encore de Marseille-Paris FC. La météo pour finir, la matinée s'annonce très nuageuse demain sur les Pays de la Loire avant le retour du soleil l'après-midi. Le thermomètre affichera 14 degrés au lever du jour à Saint-Gilles-Croix-de-Vie, jusqu'à 27 l'après-midi à Carquefou et 29 à Chemillé. Et voilà pour l'info, excellente soirée sur Seine.

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1: Bonsoir à tous. Le Bélème attendu à Saint-Nazaire pour les Journées du Patrimoine. Le célèbre trois-mâts sera amarré quai des Frégates le week-end du 19 et 20 septembre. Il sera possible de le visiter gratuitement. Une chance pour la région puisqu'il s'agira de la dernière ouverture au public avant 9 mois de restauration. Les réservations en ligne sont déjà ouvertes. Plus de la moitié des étudiants nantais n'ont plus que 200 euros pour vivre après le paiement de leur loyer. C'est ce que révèle l'association Interassonante qui vient de publier son rapport sur le coût de la rentrée universitaire. Une rentrée avec des coûts très élevés, notamment les étudiants extra-communautaires qui subissent de nombreuses mesures discriminatoires dont leurs frais d'inscription multipliés par 16. Au total, les étudiants non boursiers vont devoir dépenser, selon ce rapport, 3016 euros pour leur rentrée. Après un été marqué par les fortes chaleurs et la sécheresse, la Confédération paysanne du Maine-et-Loire réclame un « quoi qu'il en coûte ». Le syndicat a directement interpellé la ministre de l'Agriculture qui était en visite ce mardi dans le département. La présentation du plan d'aide d'urgence pour l'agriculture face à la sécheresse était prévue aujourd'hui. Elle est finalement repoussée de quelques jours. Un lieu d'accueil parents-enfants a ouvert en Vendée. Il a été inauguré hier à Saint-Jean-de-Mont. Ouvert tous les mercredis après-midi et vendredi matin, il permet aux parents de trouver des ressources, de l'écoute et des conseils auprès de professionnels, tout en permettant aux jeunes enfants jusqu'à 6 ans de développer leur éveil et leur socialisation. Un service gratuit et sans inscription. Et puis en foot, le début ce soir de la troisième journée de Ligue 1. Toulouse reçoit Lille à 20h45. Une troisième journée qui se poursuivra demain avec Lyon-Auxerre et PSG Monaco, suivi ce week-end de Lens-Lorient ou encore de Marseille-Paris FC. La météo pour finir, la matinée s'annonce très nuageuse demain sur les Pays de la Loire avant le retour du soleil l'après-midi. Le thermomètre affichera 14 degrés au lever du jour à Saint-Gilles-Croix-de-Vie, jusqu'à 27 l'après-midi à Carquefou et 29 à Chemillé. Et voilà pour l'info, excellente soirée sur scène.

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